0: parole de Dieu, c'est-à-dire, il est souple, c'est pas la dérouille, il y a ma dîme.
1: Nous, c'est pas chez nous, c'est la dette, c'est souple, c'est pas pour moi, c'est
0: la dîme. Et c'est le colère de Dieu, c'est un homme, il y a un homme, Svenio, il m'a marre aussi, il y a un homme, et un vecchio qui m'a tenté ma dîme, c'est un homme, il y a un
2: Yeah.